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1: Ce dimanche, dans les Pays de la Loire, le temps reste globalement agréable avec de belles périodes ensoleillées malgré quelques passages nuageux par moment. Les températures sont déjà bien douces pour la saison avec 24 à 27 degrés l'après-midi entre Angers, Nantes et Laval. Une ambiance presque estivale avant une journée encore plus chaude demain. 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
2: Et nous allons parler d'un événement. Toute entrepreneur. Événement gratuit qui est organisé par le service développement économique de la communauté de communes Anjou, Loire et Sarthe, CCALS. Ça se passe le 16 juin prochain, 9h, 14h. On va en parler, même si j'en ai déjà beaucoup trop dit, avec Clarisse. Clarisse Rigoulet, bonjour.
3: Bonjour.
2: J'ai bien résumé ?
3: Oui, très bien, c'est exactement ça.
2: Alors ça va se passer où exactement ?
3: Alors ce sera à Tiercé, au lieu Beta.
2: D'accord.
3: C'est un espace de coworking, mais c'est également un espace très bien adapté pour accueillir ce type de rendez-vous, puisqu'il est aussi pensé comme un lieu de rencontre, de travail et d'échange,
2: D'accord.
3: comme pour tout entrepreneur.
2: Clarisse, c'est quoi l'objectif de ce rendez-vous ?
3: Oui, alors l'objectif, c'est avant tout de proposer un temps dédié à des femmes qui peuvent parfois rencontrer des freins spécifiques à l'entrepreneuriat, donc un manque de réseau, des difficultés à identifier les bons interlocuteurs.
2: D'accord.
3: Ou bien tout simplement un besoin de confiance en soi, de retour d'expérience et de conseils.
2: Mm-hmm.
3: Donc voilà, tout entrepreneur, c'est l'événement dédié à ce type d'enjeu.
2: Donc pour toutes les auditrices là, qui nous écoutent, qui sont porteuses, pourquoi pas, de projets ou même en cours de création, c'est l'occasion jamais, quoi.
3: Exactement.
2: Ouais, alors même ceux qui sont déjà installés, qui ont encore besoin de conseils. Voilà, non, mais ça va être sympa. Donc c'est de 9h à 14h, c'est ça, hein ?
3: Voilà, c'est ça. Et puis on clôturera en fin de matinée avec un cocktail déjeunatoire qui permettra de tisser des liens et puis d'approfondir les rencontres et les conseils avec les partenaires présents.
2: Et comment une femme intéressée, elle peut s'inscrire s'il reste encore des places ?
3: Oui, bien sûr. Alors l'événement, il est tout à fait gratuit.
2: D'accord.
3: Il suffit de se rendre sur le site de la CCALS,
2: donc
3: ccals.fr, et puis de s'y inscrire.
2: D'accord. Et alors la dernière question, expliquez-moi pourquoi d'ailleurs avoir choisi ce rendez-vous. Voilà pourquoi ce rendez-vous autour des dédié aux femmes.
3: Eh bien, on s'est rendu compte que c'était une thématique qui était quand même très demandée.
2: D'accord.
3: Au lieu Beta, on organise régulièrement des ateliers dédiés aux porteurs de projets. Et c'est vrai que les femmes sont souvent au rendez-vous.
2: D'accord.
3: Donc, d'où cette troisième édition qui est à chaque fois une belle réussite.
2: On le rappelle, hein, c'est gratuit, c'est sur inscription. Il suffit d'aller sur le ccals.fr. Il y a aussi un numéro de téléphone si vous le souhaitez, hein, 02 52 75 05 05. En tous les cas, notez bien cette date, elle est essentielle. Le mardi 16 juin, et on aura l'occasion d'en reparler au lieu à Beta, à Thiers. Ça se passe donc entre 9h et 14h, toute entrepreneur. Merci beaucoup pour toutes ces précisions, Clarisse, et à très vite sur Oxygène.
3: Merci, au revoir.
4: Ce dimanche, dans les Pays de la Loire, le temps reste globalement agréable avec de belles périodes ensoleillées malgré quelques passages nuageux par moment. Les températures sont déjà bien douces pour la saison avec 24 à 27 degrés l'après-midi entre Angers, Nantes et Laval. Une ambiance presque estivale avant une journée encore plus chaude demain. 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
1: Et voici votre point info travaux de cette semaine. À Laval, plusieurs chantiers de voirie et de réseaux restent en cours, notamment dans les secteurs Avenières, Gare, Seineville et autour du centre-ville avec des rétrécissements de chaussées et déviations ponctuelles de circulation. Prudence également autour du quai d'Avenières, du boulevard de Montigny et de la rue de Normandie où des travaux urbains peuvent entraîner des ralentissements aux heures de pointe. Sur la RD 962, entre Mayenne, Laval et Château-Gontier-sur-Mayenne, des travaux d'entretien de chaussée se poursuivent avec des déviations possibles en journée. Dans le Nord-Mayenne, enfin, quelques perturbations sont également possibles autour d'Ernée, Goron et Mayenne, avec des travaux de maintenance et de signalisation sur plusieurs routes départementales. Bonne route en Mayenne avec Oxygène Radio.
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2: Oui, et aujourd'hui, on va parler d'un club nautique, celui d'Écouflant. Et nous allons en parler avec Arthur qui est avec nous. Bonjour Arthur.
3: Bonjour Jérémy.
2: Alors déjà, en quelques mots, si vous deviez me présenter votre club nautique.
3: Alors nous, on est une association sportive. Donc on a un club de kayak qui est ouvert toute l'année aux adhérents. Donc on fait de la pratique de canoë, de kayak et de paddle.
2: Bon, on est juste à côté d'Angers, on peut passer un agréable moment. Vous faites ça où exactement?
3: On est au niveau d'Écouflant et après on fait plusieurs parcours. Mais notre parcours phare, c'est le tour de l'île Saint-Thomas, qui représente 11 km et qui peut se faire sur 4 heures ou sur la journée complète. Mmh. Avec une pause à la guinguette le midi.
2: Vous conseillez quoi, à partir de 8 ans?
3: À partir de 7 ans, il faut le savoir nager, donc de 7 à tous les âges.
2: Oui, et puis ça peut faire peur, mais non, on est sur des eaux calmes là. Hein.
3: C'est ça, on est sur des eaux calmes et on a des embarcations très stables, donc il n'y a aucun risque de finir à l'eau, à part à s'y jeter.
2: Bon, l'été n'est plus très très loin, on pense déjà aux activités par exemple pour nos enfants, et ça tombe bien parce que vous allez proposer des stages d'été. Hein.
3: Exactement, à partir de juillet et août, on propose des stages d'été du lundi au mercredi pour les jeunes de 7 à 16 ans. Et donc c'est des stages multisports, mais vraiment axés autour de la pratique du kayak et du canoë. Mmh. Donc en fait, les jeunes vont pouvoir découvrir la pratique et monter sur l'eau, s'amuser et puis aussi profiter de nos encadrants pour découvrir l'activité.
2: Et moi qui n'ai pas envie forcément de faire un stage, je peux venir à n'importe quel moment tout au long de l'été, même là au mois de mai avec les rallonges, vous louer un petit kayak?
3: Exactement, on est ouvert pour la location tous les jours, de 10h à 18h, avec des petites particularités sur quelques jours où on va avoir des sorties crépusculaires ou des nocturnes où on va finir à 21h, 22h.
2: Moi, je me pose aussi la question, là. Bon, je parle de stage, c'est que pour les jeunes. Moi, j'ai plus 16 ans, je peux pas faire un stage, j'ai pas le droit.
3: Alors après, comme je le disais, par rapport à tout ce qui est location, les sorties, elles peuvent être pour tous les âges. Ah. Donc ça vous permet de profiter, notamment, je pense, plus au crépusculaire, qui intéresse un peu plus les publics adultes.
2: Ouais.
3: Où on a une dégustation de produits locaux, parce qu'on a un maraîcher au club.
2: Ah, ça, vous savez me parler, Arthur, voilà.
3: Voilà, exactement. Donc on a une dégustation après la sortie pour découvrir un peu les produits locaux, et ça permet de profiter aussi du coucher de soleil sur l'eau, ce qui rend vraiment bien et ce qui est magnifique avec toute la végétation et la zone Natura 2000 qui est liée à l'île Saint-Thomas.
2: C'est quand la prochaine?
3: La prochaine, elle sera courant juin.
2: Ben voilà, et on va se renseigner. Comment on fait d'ailleurs si on a envie de réserver ou quoi que ce soit?
3: Alors directement, vous pouvez aller sur kayakecouflant.com ou nous appeler.
2: 02 41 34 56 38. Voilà. Merci beaucoup Arthur, à très bientôt.
3: Merci beaucoup Jérémy.
2: Au revoir.
3: Bonne journée.
4: Ce dimanche, dans les Pays de la Loire, le temps reste globalement agréable avec de belles périodes ensoleillées malgré quelques passages nuageux par moment. Les températures sont déjà bien douces pour la saison avec 24 à 27 degrés l'après-midi entre Angers, Nantes et Laval. Une ambiance presque estivale avant une journée encore plus chaude demain. 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

0: Jouvoir.
1: Trois hommes de l'Anjou Jouvoir, c'est vrai.
2: Une belle course.
1: Très belle course.
2: Donc on la reverra ici.
1: Voilà, c'est un petit peu en fin d'année, pourquoi pas pour cette dernière étape du TNC, quoi.
2: Et on poursuit sur les chevaux qui vous ont marqué une carrière. Il y a quand même beaucoup de chevaux qui ont dû passer sous vos yeux.
1: Oui. Bon, si on remonte un petit peu, comme je vous le disais tout à l'heure, toute ma jeunesse, dès que je pouvais, pendant les vacances scolaires, les week-ends et autres, j'allais monter à cheval chez Vladimir Hol. Et un cheval m'a particulièrement marqué. C'était un cheval magnifique. Hein, il s'appelait Crécy 2. Et malheureusement, il est resté sur l'hippodrome de Pau. Il n'était jamais tombé. C'était un cheval magnifique, très bon cheval. Il a gagné des courses un petit peu partout. Et ça, c'est vraiment un cheval qui m'a marqué. Le matin, Monsieur Hol me permettait de le travailler. Et travailler des chevaux comme ça, ça reste dans l'esprit. Quoi.
2: Et en tant que permis d'entraîner, des chevaux qui vous ont marqué ?
1: Un cheval, effectivement, qui m'a bien marqué aussi. Un cheval qui avait eu des problèmes de sabots. Il se mettait à boiter, on ne savait pas trop pourquoi. Mais bon, je le connaissais tellement bien que j'ai réussi à m'en servir, c'est le cas de le dire. Et on a gagné 5 courses ensemble. Bon, ce n'était pas des grandes courses. Mais bon, de gagner une course, quelle qu'elle soit, où qu'elle soit, c'est toujours des moments magnifiques.
2: Comment il s'appelait ?
1: Il s'appelait Caliné. Caliné, c'était un beau cheval noir aussi, et attachant, très attachant, et on a fait des kilomètres ensemble, on a fait des hippodromes, 5 courses, c'était pour moi permis d'entraîner une belle aventure.
2: Il y a combien de chevaux encore à la maison ?
1: Moi, j'ai plus qu'une poulinière en association avec un copain, parce que j'ai vendu ma petite fermette pour habiter Durtal maintenant. Donc, ça me laisse beaucoup plus de temps pour être disponible sur l'hippodrome, quoi.
2: Votre tout premier souvenir sur l'hippodrome de Durtal-les-Reyries. On parlait de vélo tout à l'heure.
1: C'est un petit peu ça. Je venais avec mon vélo sur cet hippodrome il y a maintenant 60 ans, oui, pratiquement. Mon tout premier souvenir, un gros souvenir, c'est que je montais à cheval chez Vladimir Hol à une époque, ça remonte, et on venait sauter les chevaux sur l'hippodrome de Durtal. Donc ça, c'était à une époque une belle expérience aussi pour moi. Et aujourd'hui, quand je repense à cette période, et puis d'être président, ça me fait un petit peu bizarre.
2: Vous montiez aussi ?
1: Ah oui, bien sûr, permis d'entraîner, par définition, c'est nous qui, le permis d'entraîner, entraîne son cheval ou ses chevaux, quoi. Bien sûr.
2: Une personnalité du monde hippique avec qui vous souhaiteriez, vous pourriez rêver déjeuner ?
1: Moi, mon idole dans le monde hippique, c'est, je ne vous cache pas, c'est Johnny Charron. Johnny Charron, que j'ai bien côtoyé à une époque, puisqu'il était chez Philippe Pelletier. Je montais aussi un cheval chez Philippe Pelletier. Et c'est quelqu'un que j'ai très apprécié, très professionnel et très volontaire. Il est passé par des étapes très compliquées dans sa carrière. Et quand on le voit réaliser ce qu'il a encore réalisé ce week-end, c'est vraiment phénoménal. Ça, chapeau, monsieur Johnny Charron.
2: Bon, donc il a gagné un déjeuner au restaurant de l'hôtel.
1: Ah, on l'accueille avec plaisir quand il veut.
2: Je vous remercie beaucoup, Président Gilles Luçon. Dernière question, un souhait pour les années qui viennent pour les courses dans la fédération ?
1: Oui, eh bien, que l'on puisse continuer ce que l'on fait avec l'amour qu'on apporte aux chevaux et que nos institutions fassent en sorte qu'on puisse perdurer. On n'est pas dans des périodes très, très favorables, c'est compliqué, mais que l'on puisse continuer, que les gens puissent prendre du plaisir à venir sur les hippodromes et autour du cheval de course.
2: Ce sera le cas ce dimanche 24 et lundi 25 sur cet hippodrome pour deux journées. Avec le plein public, évidemment.
1: Exactement, on vous accueille avec plaisir et avec le sourire.
2: Merci, Gilles Luçon, à très bientôt.
1: Merci beaucoup à vous.
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3: Et en ce dimanche 24 mai, bonne fête aux Donatiens. Les Béliers, votre situation financière est plutôt bonne.
4: Taureau, c'est le moment de profiter de chaque moment avec légèreté et spontanéité.
5: Gémeaux, le secteur professionnel est assez mal aspecté aujourd'hui.
6: Les Cancers, vous serez attentionnés et prévenants envers vos proches qui vous le rendront bien.
7: Lion, votre envie de liberté ne sera pas appréciée par tous.
8: Les Vierges, faites-vous tout petit.
9: Les Balances, vous pourrez céder à quelques-unes de vos envies.
10: Scorpion, faites preuve d'un maximum de diplomatie.
11: Les Sagittaires, votre sensualité et votre envie d'aimer se réveilleront d'un seul coup.
12: Les Capricornes, en famille, la vie quotidienne sera émaillée de moments de joie partagée, de tendresse.
13: Les Verseaux en couple, vous vous chamaillerez au sujet de la destination de vos prochaines vacances.
14: Les Poissons, enfin, vous aurez l'art de maintenir un climat douillet et tendre dans votre foyer.
15: Bonne journée et à demain.
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2: Oui, et il y a un rendez-vous qui est en approche, une marche intergénérationnelle à Saint-Berthevin. Nous allons parler en maintenant avec le docteur de Beauchère qui est avec nous, médecin nutritionniste à Laval. Bonjour.
3: Bonjour.
2: Merci de répondre à nos quelques questions. On passe un petit moment ensemble pour nous parler de l'intérêt de cette marche intergénérationnelle. Elle aura lieu quand ?
3: Alors, cette marche a lieu le samedi 13 juin de 10h à 13h au parking de la base de loisirs de Coupeau à Saint-Berthevin.
2: C'est organisé par le CPTS, c'est ça, du Pays de Laval ?
3: Alors, par la CPTS du Pays de Laval. La CPTS, c'est une association qui fédère des acteurs sanitaires, sociaux et médico-sociaux du territoire de Laval, à peu près Laval Agglo, dont Saint-Berthevin fait partie, bien entendu.
2: Donc, ça regroupe médecins, infirmiers, kinés, pharmaciens et autres, hein, c'est ça ?
3: C'est ça. Toutes professions de santé et professions et les acteurs sociaux et médico-sociaux.
2: D'accord. Et les objectifs qui sont affichés pour cette marche, c'est histoire de promouvoir l'activité physique pour tous les âges.
3: Voilà, c'est une sensibilisation. Voilà, c'est une sensibilisation, promouvoir l'activité physique. On sait que c'est très important pour la santé. Quel que soit l'âge, quelle que soit l'intensité, l'important c'est d'en faire. Donc, montrer aux gens qu'ils peuvent bouger assez facilement près de chez eux. Voilà, et ils peuvent le faire en groupe, quel que soit l'âge, et même avec des plus jeunes. Voilà. Alors, il y a deux marches. Il y a une marche d'un kilomètre pour les personnes qui ont un peu plus de difficultés. D'accord. Et une marche de 3 kilomètres pour les plus valides.
2: Pour toutes celles et ceux qui nous écoutent, qui peut y participer ? On peut tous venir ? On amène quoi ? On fait quoi exactement ?
3: Alors, on amène sa bonne humeur et puis on met quand même des chaussures confortables, même si ce ne sont pas des grandes marches, mais c'est toujours plus agréable d'être bien chaussé. C'est ouvert aussi même aux gens qui ne peuvent pas marcher. Ça, on peut être en fauteuil roulant ou si on n'a pas envie de marcher ou on n'a pas le courage. Il y a un village santé partenaire avec nos partenaires où on pourra déambuler, prendre des renseignements. Il y aura des petites activités. On n'est pas non plus obligé de faire la marche. Il y aura d'autres activités de proposer sur le village.
2: Ce sera donc en matinée, hein, c'est ça le 13 juin.
3: Voilà, de 10h à 13h, c'est ça.
2: Et ben voilà, merci pour toutes ces précisions. Rendez-vous base de loisirs de Coupeau à Saint-Berthevin.
3: Alors, sur le parking qui est rue Jean Cottreau.
2: Voilà, voilà. Bon, on aura l'occasion d'en reparler de toute façon d'ici au 13 juin. Merci docteur d'avoir été avec nous. Vous êtes médecin nutritionniste à Laval et on salue notamment et vous saluez tous les collègues de la CPTS du pays de Laval. Merci beaucoup, à très bientôt.
3: Merci, au revoir.
2: Au revoir.
4: Ce dimanche, dans les Pays de la Loire, le temps reste globalement agréable avec de belles périodes ensoleillées malgré quelques passages nuageux par moment. Les températures sont déjà bien douces pour la saison avec 24 à 27 degrés l'après-midi entre Angers, Nantes et Laval. Une ambiance presque estivale avant une journée encore plus chaude demain. Bonne journée avec Oxygène Radio Collecteur jusqu'à midi. Les paroles, ça revient. 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
9: Ouais, et pour ça, c'est Damien qui est avec nous, comme bien souvent ici sur Oxygène Radio. Salut Damien.
10: Salut Jérémy.
9: Avec des offres toutes fraîches, toutes neuves, on va en sélectionner trois. Évidemment, il y en a beaucoup plus en agence. Quelle sera la première?
10: Alors, on cherche activement des chauffeurs poids lourds et super lourds sur toute la Mayenne limitrophe. Et notamment un chauffeur super poids lourd avec le casse auxiliaire de chargement sur le sud Mayenne, Jérémy.
9: Super poids lourd. On a un peu plus de choses à l'intérieur du camion?
10: Un petit peu plus, oui.
9: Ouais. Bon, ben voilà, c'est la première offre. Et ça, cette offre, elle est assez urgente?
10: Elle est assez urgente et c'est pour un poste en vue d'une embauche.
9: Très bien, première offre. La deuxième.
10: On recherche activement dans le bâtiment des plombiers et des électriciens, sur toute la Mayenne aussi.
9: Et ben voilà, pour la deuxième offre, elle n'est pas bien compliquée, hein, plombier, électricien, foncé. Et la troisième et dernière.
10: Toujours à la recherche de conducteurs de pelles à chenilles et à pneus, sur toute la Mayenne aussi.
9: Bon, et ben voilà, vous savez ce qu'il vous reste à faire. Postuler pour l'une de ces trois offres. Comment on fait si on a envie de postuler, Damien?
10: On appelle l'agence au 02 59 29 06 51. On envoie son CV sur laval@jubile.fr ou alors on utilise le site jubile.fr directement.
9: Voilà, vous allez boire un café sinon, c'est toujours très agréable.
10: C'est l'agence aussi, exactement.
9: Vous êtes bien accueilli. Et puis je m'adresse aussi à toutes celles et ceux qui recrutent, qui ont besoin. Et ben, vous l'entendez, hein, Jubile Intérim s'occupe de vous et fera tout pour vous trouver les meilleurs CV et les meilleurs candidats au poste. Merci une fois de plus d'avoir été avec nous, Damien. On se retrouve très vite pour de nouvelles offres ici sur Oxygène Radio. Bye bye.
10: À très vite, Jérémy. Merci.

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3: Et en ce dimanche 24 mai, bonne fête aux Donatiens. Les Béliers, votre situation financière est plutôt bonne.
4: Taureau, c'est le moment de profiter de chaque moment avec légèreté et spontanéité.
5: Les Gémeaux, le secteur professionnel est assez mal aspecté aujourd'hui.
6: Les Cancers, vous serez attentionnés et prévenants envers vos proches qui vous le rendront bien.
7: Lion, votre envie de liberté ne sera pas appréciée par tous.
8: Les Vierges, faites-vous tout petit.
9: Les Balances, vous pourrez céder à quelques-unes de vos envies.
10: Scorpion, faites preuve d'un maximum de diplomatie.
11: Les Sagittaires, votre sensualité et votre envie d'aimer se réveilleront d'un seul coup.
12: Les Capricornes, en famille, la vie quotidienne sera émaillée de moments de joie partagés de tendresse.
13: Les Verseaux en couple, vous vous chamaillerez au sujet de la destination de vos prochaines vacances.
14: Les Poissons, enfin, vous aurez l'art de maintenir un climat douillet et tendre dans votre foyer.
15: Bonne journée et à demain.
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20: On recrute partout en Mayenne cette semaine. À Laval, le groupe Lactalis recherche des agents de production et conducteurs de ligne pour ses sites industriels. Toujours à Laval, Gruau recrute des opérateurs de production pour accompagner l'activité du printemps. Du côté de l'Louvernay, Bridor propose des postes en production agroalimentaire et conditionnement. Avec l'arrivée des beaux jours, les recrutements saisonniers accélèrent aussi dans la restauration et le commerce, notamment à Château-Gontier-sur-Mayenne et Mayenne. Enfin, les enseignes Action et Intermarché recrutent des employés polyvalents sur plusieurs magasins du département. Infos et candidatures sur francetravail.fr ou directement auprès des entreprises. 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
3: Vous notez cette date, 31 mai, il y a du vide-grenier et on va accueillir le comité des fêtes de Grenoville et c'est son président qui est avec nous, hein. Élie Tourneux. Bonjour Élie.
4: Bonjour Oxygène.
3: Alors le 31 mai prochain, vous serez dans le parc de la mairie, c'est ça, au bord de la rivière, en plein cœur du bourg.
4: Exactement, en plein cœur du bourg, tout le parc de la mairie est pour le vide-grenier qui se déroulera le 31 mai prochain.
3: On fait la danse du soleil, hein, voilà, pour le 31 mai, on l'a commandé, hein, parce que je sais que vous regardez souvent ça. Mais quoi qu'il arrive, on va s'adresser aussi à toutes celles et ceux qui veulent peut-être exposer. Est-ce qu'il reste de la place? Parce que j'imagine que ce rendez-vous est très demandé, ça rassemble entre 100 et 200 exposants, hein.
4: Exactement, c'est un rendez-vous qui est totalement convoité par les exposants et il reste très peu de place.
3: Comment on fait si on a envie de vous contacter alors?
4: Eh bien, vous allez sur le site Hello Asso et vous avez toutes les coordonnées du vide-grenier de Grenoville.
3: Et c'est quand même devenu, Chirali, une sacrée tradition ce vide-grenier maintenant. Ça fait combien d'années?
4: Exactement, ça fait une dizaine d'années que le vide-grenier est organisé et c'est toujours un plaisir de retrouver tout le monde sur cette manifestation.
3: C'est quand même un sacré boulot, gérer entre 100 et 200 exposants, gérer une organisation comme ça. Heureusement qu'il y a pas mal de bénévoles au comité des fêtes, hein.
4: Exactement, on a une très jeune équipe qui est avec nous, l'aide à préparer cette manifestation. C'est dans la joie et dans la bonne humeur.
3: Ouais, vous avez toujours besoin de bénévoles au sein du comité des fêtes de Grenoville?
4: Oui, toujours.
3: Ouais. Et bah, c'est l'occasion aussi de rentrer en contact avec eux. Et alors moi, je vais finir sur une belle note parce que souvent, les gens me connaissent, hein, je parle beaucoup nourriture. Et j'ai cru voir que vous aviez un cochon grillé.
4: Alors le cochon grillé, c'est 15 jours après, c'est lors de la fête de Grenoville qui se déroule le deuxième week-end de juin. Ah. Mais pendant le vide-grenier, on aura 3 food trucks qui seront là pour restaurer
3: Ce qui est déjà ça. Mais alors du coup, vous nous mettez en appétit, on aura l'occasion de se rappeler. Alors pour ce cochon grillé qui est une nouveauté voulue par le comité, alors du coup, hein.
4: Exactement, ça fait maintenant quelques années qu'on a le cochon grillé sur le deuxième week-end de juin.
3: Eh ben, ça va être le top du top. Et notez-le, amis exposants, c'est les toutes dernières places. Vous inscrivez via Hello Asso, c'est 3 euros le mètre. Autant vous dire que ce sera rentabilisé vu le nombre de visiteurs. Donc voilà, n'hésitez pas. Et donc, c'est le 31 mai prochain, parc de la mairie de Grenoville. C'est entre 9h et 17h, c'est ça, hein?
4: Exactement.
3: Eh ben voilà, merci pour toutes ces précisions, cher président Élie. À bientôt.
4: À bientôt, au revoir.
5: Ce dimanche, dans les Pays de la Loire, le temps reste globalement agréable avec de belles périodes ensoleillées malgré quelques passages nuageux par moment. Les températures sont déjà bien douces pour la saison avec 24 à 27 degrés l'après-midi entre Angers, Nantes et Laval. Une ambiance presque estivale avant une journée encore plus chaude demain. Bonne journée avec Oxygène Radio Collector jusqu'à midi. 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
1: Oui, et ce soir sur TF1, Valérian et la cité des 1000 planètes. Une belle équipe vous donne rendez-vous sur France 2 avec notamment au casting Monsieur Kadmerada avec son équipe qui fête ses 90 ans. Hein, tout le monde en parle, mais il y a quelques petits soucis, notamment de bagarre. Et la fille qui est la fille de Kadmerada dans ce film va avoir l'idée de créer une équipe féminine. Et vous allez voir, une belle équipe sur France 2. France 3, Vanina, Meurtre en Sicile. Eh oui, le dimanche soir sur France 3, c'est ça. Canal, il y a de la Formule 1 ce soir, c'est le Grand Prix du Canada. Et juste avant le départ, eh bien, vous allez retrouver la grille directement au Canada. M6, Zone Interdite, nouveau panda à Beauval, les coulisses secrètes de leur arrivée. Allez sur W9FL, TMC, Esprit Criminel et enfin sur TFX, la comédie. Veuillez nous excuser pour la gêne occasionnée avec notamment Artus. Allez, je vous laisse faire votre choix et par avance, une belle fin de week-end devant votre télévision ou évidemment à l'écoute d'Oxygène Radio.
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1: Et voici votre point info travaux de cette semaine. À Laval, plusieurs chantiers de voirie et de réseaux restent en cours, notamment dans les secteurs Avenières, Gare, Seineville et autour du centre-ville avec des rétrécissements de chaussées et déviations ponctuelles de circulation. Prudence également autour du quai d'Avenières, du boulevard de Montigny et de la rue de Normandie où des travaux urbains peuvent entraîner des ralentissements aux heures de pointe. Sur la RD 962, entre Mayenne, Laval et Château-Gontier-sur-Mayenne, des travaux d'entretien de chaussée se poursuivent avec des déviations possibles en journée. Dans le Nord-Mayenne, enfin, quelques perturbations sont également possibles autour d'Ernée, Goron et Mayenne, avec des travaux de maintenance et de signalisation sur plusieurs routes départementales. 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
3: Et en ce dimanche 24 mai, bonne fête aux Donatiens. Les Béliers, votre situation financière est plutôt bonne. Taureau, c'est le moment de profiter de chaque moment avec légèreté et spontanéité. Les Gémeaux, le secteur professionnel est assez mal aspecté aujourd'hui. Les Cancers, vous serez attentionnés et prévenants envers vos proches qui vous le rendront bien. Lion, votre envie de liberté ne sera pas appréciée par tous. Les Vierges, faites-vous tout petit. Les Balances, vous pourrez céder à quelques-unes de vos envies. Scorpion, faites preuve d'un maximum de diplomatie. Les Sagittaires, votre sensualité et votre envie d'aimer se réveilleront d'un seul coup. Les Capricornes, en famille, la vie quotidienne sera émaillée de moments de joie partagée de tendresse. Les Verseaux en couple, vous vous chamaillerez au sujet de la destination de vos prochaines vacances. Les Poissons, enfin, vous aurez l'art de maintenir un climat douillet et tendre dans votre foyer. Bonne journée et à demain.
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4: Et nous allons parler d'un événement. Tout entrepreneur. Événement gratuit qui est organisé par le service développement économique de la communauté de communes Anjou, Loire et Sarthe, CCALS. Ça se passe le 16 juin prochain, 9h, 14h. On va en parler, même si j'en ai déjà beaucoup trop dit, avec Clarisse. Clarisse Rigoulet, bonjour.
5: Bonjour.
4: J'ai bien résumé ?
5: Oui, très bien, c'est alors, exactement ça.
4: Alors ça va se passer où exactement ?
5: Alors ce sera à Tiercé, au lieu Beta.
4: D'accord.
5: C'est un espace de coworking, mais c'est également un espace très bien adapté pour accueillir ce type de rendez-vous, puisqu'il est aussi pensé comme un lieu de rencontre, de travail et d'échange,
4: D'accord.
5: comme pour tout entrepreneur.
4: Clarisse, c'est quoi l'objectif de ce rendez-vous ?
5: Oui, alors l'objectif, c'est avant tout de proposer un temps bien dédié à des femmes qui peuvent parfois rencontrer des freins spécifiques à l'entrepreneuriat, donc un manque de réseau, des difficultés à identifier les bons interlocuteurs, ou bien tout simplement un besoin de confiance en soi, de retour d'expérience et de conseils. Donc voilà, tout entrepreneur, c'est l'événement dédié à ce type d'enjeu.
4: Donc pour toutes les auditrices là, qui nous écoutent, qui sont porteuses, pourquoi pas, de projets ou même en cours de création, c'est l'occasion jamais, quoi.
5: Exactement.
4: Ouais, alors même ceux qui sont déjà installés, qui ont encore besoin de conseils. Voilà, non, mais ça va être sympa. Donc c'est de 9h à 14h, c'est ça, hein ?
5: Voilà, c'est ça. Et puis on clôturera en fin de matinée avec un cocktail déjeunatoire qui permettra de tisser des liens et puis d'approfondir les rencontres et les conseils avec les partenaires présents.
4: Et comment une femme intéressée, elle peut s'inscrire s'il reste encore des places ?
5: Oui, bien sûr. Alors l'événement, il est tout à fait gratuit.
4: D'accord.
5: Il suffit de se rendre sur le site de la CCALS,
4: donc
5: ccals.fr, et puis de s'y inscrire.
4: D'accord. Et alors la dernière question, expliquez-moi pourquoi d'ailleurs avoir choisi ce rendez-vous. Voilà, pourquoi ce rendez-vous autour des dédié aux femmes ?
5: Eh bien, on s'est rendu compte que c'était une thématique qui était quand même très demandée.
4: D'accord.
5: Au lieu Beta, on organise régulièrement des ateliers dédiés aux porteurs de projets. Et c'est vrai que les femmes sont souvent au rendez-vous.
4: D'accord.
5: Donc, d'où cette troisième édition qui est à chaque fois une belle réussite.
4: On le rappelle, hein, c'est gratuit, c'est sur inscription. Il suffit d'aller sur le ccals.fr. Il y a aussi un numéro de téléphone si vous le souhaitez, hein, 02 52 75 05 05. En tous les cas, notez bien cette date, elle est essentielle. Le mardi 16 juin, et on aura l'occasion d'en reparler au lieu à Beta, à Tiercé. Ça se passe donc entre 9h et 14h, toute entrepreneur. Merci beaucoup pour toutes ces précisions, Clarisse, et à très vite sur Oxygène.
5: Merci, au revoir.
6: 10h02 sur Oxygène Radio. La météo du jour reste globalement agréable avec de belles périodes ensoleillées malgré quelques passages nuageux par moment. Les températures sont déjà bien douces pour la saison avec 24 à 27 degrés l'après-midi, une ambiance presque estivale avant une journée encore plus chaude demain. 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
1: Et voici votre point info travaux de cette semaine. À Laval, plusieurs chantiers de voirie et de réseau restent en cours, notamment dans les secteurs Avenières, Gare, Seineville et autour du centre-ville avec des rétrécissements de chaussées et déviations ponctuelles de circulation. Prudence également autour du quai d'Avenières, du boulevard de Montigny et de la rue de Normandie où des travaux urbains peuvent entraîner des ralentissements aux heures de pointe. Sur la RD 962, entre Mayenne, Laval et Château-Gontier-sur-Mayenne, des travaux d'entretien de chaussée se poursuivent avec des déviations possibles en journée. Dans le Nord-Mayenne, enfin, quelques perturbations sont également possibles autour d'Ernée, Goron et Mayenne, avec des travaux de maintenance et de signalisation sur plusieurs routes départementales. 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
2: Oui, et aujourd'hui, on va parler d'un club nautique, celui d'Écouflant. Et nous allons en parler avec Arthur qui est avec nous. Bonjour Arthur.
3: Bonjour Jérémy.
2: Alors déjà, en quelques mots, si vous deviez me présenter votre club nautique.
3: Alors nous, on est une association sportive. Donc on a un club de kayak qui est ouvert toute l'année aux adhérents. Donc on fait de la pratique de canoë, de kayak et de paddle.
2: Bon, on est juste à côté d'Angers, on peut passer un agréable moment. Vous faites ça où exactement?
3: On est au niveau d'Écouflant et après on fait plusieurs parcours. Mais notre parcours phare, c'est le tour de l'île Saint-Thomas qui représente 11 km et qui peut se faire sur 4 heures ou sur la journée complète avec une pause à la guinguette le midi.
2: Vous conseillez quoi à partir de 8 ans?
3: À partir de 7 ans, il faut le savoir nager, donc de 7 à tous les âges.
2: Oui, et puis ça peut faire peur, mais non, on est sur des eaux calmes là. Hein.
3: C'est ça, on est sur des eaux calmes et on a des embarcations très stables, donc il n'y a aucun risque de finir à l'eau, à part à s'y jeter.
2: Bon, l'été n'est plus très très loin, on pense déjà aux activités par exemple pour nos enfants, et ça tombe bien parce que vous allez proposer des stages d'été. Hein.
3: Exactement, à partir de juillet et août, on propose des stages d'été du lundi au mercredi pour les jeunes de 7 à 16 ans. Et donc c'est des stages multisports, mais vraiment axés autour de la pratique du kayak et du canoë. Donc en fait, les jeunes vont pouvoir découvrir la pratique et monter sur l'eau, s'amuser et puis aussi profiter de nos encadrants pour découvrir l'activité.
2: Et moi qui n'ai pas envie forcément de faire un stage, je peux venir à n'importe quel moment tout au long de l'été, même là au mois de mai avec les rallonges, vous louer un petit kayak?
3: Exactement, on est ouvert pour la location tous les jours de 10h à 18h avec des petites particularités sur quelques jours où on va avoir des sorties crépusculaires ou des nocturnes où on va finir à 21h, 22h.
2: Moi je me pose aussi la question là, bon, je parle de stage, c'est que pour les jeunes. Moi j'ai plus 16 ans, je peux pas faire un stage, j'ai pas le droit.
3: Alors après, comme je le disais, par rapport à tout ce qui est location, les sorties elles peuvent être pour tous les âges. Ah. Donc ça vous permet de profiter, notamment je pense plus au crépusculaire qui intéresse un peu plus les publics adultes.
2: Ouais.
3: Où on a une dégustation de produits locaux parce qu'on a un maraîcher au club.
2: Ah ça vous savez me parler Arthur, voilà.
3: Voilà, exactement. Donc on a une dégustation après la sortie pour découvrir un peu les produits locaux et ça permet de profiter aussi du coucher de soleil sur l'eau, ce qui rend vraiment bien et ce qui est magnifique avec toute la végétation et la zone Natura 2000 qui est liée à l'île Saint-Thomas.
2: C'est quand la prochaine?
3: La prochaine, elle sera courant juin.
2: Ben voilà, et on va se renseigner. Comment on fait d'ailleurs si on a envie de réserver ou quoi que ce soit?
3: Alors directement, vous pouvez aller sur kayakecouflant.com ou nous appeler.
2: 02 41 34 56 38, voilà. Merci beaucoup Arthur, à très bientôt.
3: Merci beaucoup Jérémy.
2: Au revoir.
3: Bonne journée.
4: Ce dimanche, dans les Pays de la Loire, le temps reste globalement agréable avec de belles périodes ensoleillées malgré quelques passages nuageux par moment. Les températures sont déjà bien douces pour la saison avec 24 à 27 degrés l'après-midi entre Angers, Nantes et Laval. Une ambiance presque estivale avant une journée encore plus chaude demain. Bonne journée avec Oxygène Radio Collector jusqu'à midi. Vous connaissez ce titre par cœur, mais vous cherchez

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4: On recrute partout en Mayenne cette semaine. À Laval, le groupe Lactalis recherche des agents de production et conducteurs de ligne pour ses sites industriels. Toujours à Laval, Gruau recrute des opérateurs de production pour accompagner l'activité du printemps. Du côté de l'Auvergne, Bridor propose des postes en production agroalimentaire et conditionnement. Avec l'arrivée des beaux jours, les recrutements saisonniers accélèrent aussi dans la restauration et le commerce, notamment à Château-Gontier-sur-Mayenne et Mayenne. Enfin, les enseignes Action et Intermarché recrutent des employés polyvalents sur plusieurs magasins du département. Infos et candidatures sur francetravail.fr ou directement auprès des entreprises. 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
2: Oui, et il y a un rendez-vous qui est en approche, une marche intergénérationnelle à Saint-Berthevin. Nous allons en parler en maintenant avec le docteur de Beauchère qui est avec nous, médecin nutritionniste à Laval. Bonjour.
3: Bonjour.
2: Merci de répondre à nos quelques questions. On passe un petit moment ensemble pour nous parler de l'intérêt de cette marche intergénérationnelle. Elle aura lieu quand ?
3: Alors, cette marche a lieu le samedi 13 juin de 10h à 13h au parking de la base de loisirs de Coupeau à Saint-Berthevin.
2: C'est organisé par le CPTS, c'est ça, du Pays de Laval ?
3: Alors, par la CPTS du Pays de Laval. La CPTS, c'est une association qui fédère des acteurs sanitaires, sociaux et médico-sociaux du territoire de Laval, à peu près Laval Aglo, dont Saint-Berthevin fait partie, bien entendu.
2: Donc, ça regroupe médecins, infirmiers, kinés, pharmaciens et autres, hein, c'est ça ?
3: C'est ça. Professions de santé et professions et les acteurs sociaux et médico-sociaux.
2: D'accord. Et les objectifs qui sont affichés pour cette marche, c'est histoire de promouvoir l'activité physique pour tous
3: ça,
2: les âges.
3: C'est une sensibilisation. Voilà, c'est une sensibilisation, promouvoir l'activité physique. On sait que c'est très important pour la santé, quel que soit l'âge, quelle que soit l'intensité. L'important, c'est d'en faire. Donc, montrer aux gens qu'ils peuvent bouger assez facilement près de chez eux. Voilà, et ils peuvent le faire en groupe, quel que soit l'âge, et même avec des plus jeunes. Voilà. Alors il y a deux marches. Il y a une marche d'un kilomètre pour les personnes qui ont un peu plus de difficultés, et une marche de 3 kilomètres pour les plus valides.
2: Pour toutes celles et ceux qui nous écoutent, qui peut y participer ? On peut tous venir ? On amène quoi ? On fait quoi exactement ?
3: Alors, on amène sa bonne humeur et puis on met quand même des chaussures confortables, même si ce ne sont pas des grandes marches, mais c'est toujours plus agréable d'être bien chaussé. C'est ouvert aussi même aux gens qui ne peuvent pas marcher. Ça, on peut être en fauteuil roulant ou si on n'a pas envie de marcher ou on n'a pas le courage. Il y a un village santé partenaire avec nos partenaires où on pourra déambuler, prendre des renseignements. Il y aura des petites activités. On n'est pas non plus obligé de faire la marche. Il y aura d'autres activités proposées sur le village.
2: Ce sera donc en matinée, hein, c'est ça le 13 juin.
3: Voilà, de 10h à 13h, c'est ça.
2: Et ben voilà, merci pour toutes ces précisions. Rendez-vous base de loisirs de Coupeau à Saint-Berthevin.
3: Alors, sur le parking, qui est rue Jean Cottreau.
2: Voilà, on aura l'occasion d'en reparler de toute façon d'ici au 13 juin. Merci docteur d'avoir été avec nous. Vous êtes médecin nutritionniste à Laval et on salue notamment et vous saluez tous les collègues de la CPTS du pays de Laval. Merci beaucoup, à très bientôt.
3: Merci, au revoir.
2: Au revoir.

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1: Oui, et ce soir sur TF1, Valérian et la cité des mille planètes. Une belle équipe vous donne rendez-vous sur France 2 avec notamment au casting Monsieur Kadmerada avec son équipe qui fête ses 90 ans. Tout le monde en parle, mais il y a quelques petits soucis, notamment de bagarre. Et la fille qui est la fille de Kadmerada dans ce film va avoir l'idée de créer une équipe féminine. Et vous allez voir, une belle équipe sur France 2. France 3, Vanina, meurtre en Sicile. Eh oui, le dimanche soir sur France 3, c'est ça. Canal, il y a de la Formule 1 ce soir, c'est le Grand Prix du Canada. Et juste avant le départ, eh bien, vous allez retrouver la grille directement au Canada. M6, zone interdite, nouveau panda à Beauval. Les coulisses secrètes de leur arrivée. Allez sur W9FL, TMC, Esprit Criminel et enfin sur TFX, la comédie. Veuillez nous excuser pour la chaîne occasionnée avec notamment Artus. Allez, je vous laisse faire votre choix et par avance, une belle fin de week-end devant votre télévision ou évidemment à l'écoute d'Oxygène Radio.
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3: Oui, et pour ça, c'est Damien qui est avec nous, comme bien souvent ici sur Oxygène Radio. Salut Damien.
4: Salut Jérémy.
3: Avec des offres toutes fraîches, toutes neuves, on va en sélectionner trois. Évidemment, il y en a beaucoup plus en agence. Quelle sera la première?
4: Alors, on cherche activement des chauffeurs poids lourds et super lourds sur toute la Mayenne limitrophe, et notamment un chauffeur super poids lourd avec le casse-tête grue auxiliaire de chargement sur le sud Mayenne, Jérémy.
3: Super poids lourd. On a un peu plus de choses à l'intérieur du camion?
4: Un petit peu plus, oui.
3: Ouais. Bon, ben voilà, c'est la première offre. Et ça, cette offre, elle est assez urgente?
4: Elle est assez urgente et c'est pour un poste en vue d'une embauche.
3: Très bien, première offre. La deuxième?
4: On recherche activement dans le bâtiment des plombiers et des électriciens, sur toute la Mayenne aussi.
3: Et ben voilà, pour la deuxième offre, elle n'est pas bien compliquée, hein, plombier, électricien, foncé. Et la troisième et dernière?
4: Toujours à la recherche de conducteurs de pelles à chenilles et à pneus, sur toute la Mayenne aussi.
3: Bon, et ben voilà, vous savez ce qu'il vous reste à faire. Postuler pour l'une de ces trois offres. Comment on fait si on a envie de postuler, Damien?
4: Eh ben, on appelle l'agence au 02 59 29 06 51. On envoie son CV sur laval@jubile.fr ou alors on utilise le site jubile.fr directement.
3: Voilà, vous allez boire un café, sinon c'est toujours très agréable.
4: C'est l'agence aussi, exactement.
3: Vous êtes bien accueilli. Et puis je m'adresse aussi à toutes celles et ceux qui recrutent, qui ont besoin. Eh ben, vous l'entendez, hein, Jubile Intérim s'occupe de vous et fera tout pour vous trouver les meilleurs CV et les meilleurs candidats au poste. Merci une fois de plus d'avoir été avec nous, Damien. On se retrouve très vite pour de nouvelles offres ici sur Oxygène Radio. Bye bye.
4: À très vite, Jérémy. Merci.
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2: Depuis 2023, plus de 1300 greffes de foie sont réalisées par an en France, sauvant des vies et redonnant espoir à des patients en situation critique. Aujourd'hui, découvrons l'histoire d'Éric Bulle-Haussmann, un patient qui a fait face à l'adversité avec courage et détermination.
3: Quand j'étais jeune, à 23 ans, j'ai fait une hépatite et ensuite j'ai commencé à déclencher ce qu'on appelle une NASH, non-alcoolique stéatose hépatique, la fameuse maladie du foie gras. Et je suis passé de 63 kilos à 143 kilos à l'âge de 57 ans. Je suis passé en insuffisance hépatique sévère. Le pronostic était d'une survie de 3 semaines. Très court, on pense beaucoup à beaucoup de choses. Et j'ai eu la chance d'avoir un donneur qui m'a permis d'être greffé en extrême urgence. Aujourd'hui, je suis content d'être vivant. Je remercie tous les jours cette famille de donneurs et ce donneur.
2: Éric, pourquoi c'est important de parler du don d'organes?
3: C'est capital d'en parler entre ses proches. Tout le monde croit qu'avec la législation, on est tous donneurs, mais c'est pas aussi simple que ça, parce que pour être donneur d'organes, il faut être en mort encéphalique, c'est en général des morts brutales, et les proches ne sont pas prêts à ça, et si jamais ils n'en ont parlé avant, c'est très compliqué de ne pas dire non, parce qu'on a peur. Et aujourd'hui, si tout le monde pouvait en parler, on diminuerait ce taux de refus.
1: 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En parler de son vivant, c'est soulager ceux qu'on aime.
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0: Partout en Mayenne, cette semaine, à Laval, le groupe Lactalis recherche des agents de production et conducteurs de ligne pour ses sites industriels. Toujours à Laval, Gruau recrute des opérateurs de production pour accompagner l'activité du printemps. Du côté de l'Auvernais, Bridor propose des postes en production agroalimentaire et conditionnement. Avec l'arrivée des beaux jours, les recrutements saisonniers accélèrent aussi dans la restauration et le commerce, notamment à Château-Gontier-sur-Mayenne et Mayenne. Enfin, les enseignes Action et Intermarché recrutent des employés polyvalents sur plusieurs magasins du département. Infos et candidatures sur francetravail.fr ou directement auprès des entreprises. 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
4: On recrute partout en Mayenne cette semaine. À Laval, le groupe Lactalis recherche des agents de production et conducteurs de ligne pour ses sites industriels. Toujours à Laval, Gruau recrute des opérateurs de production pour accompagner l'activité du printemps. Du côté de l'Auvergne, Bridor propose des postes en production agroalimentaire et conditionnement. Avec l'arrivée des beaux jours, les recrutements saisonniers accélèrent aussi dans la restauration et le commerce, notamment à Château-Gontier-sur-Mayenne et Mayenne. Enfin, les enseignes Action et Intermarché recrutent des employés polyvalents sur plusieurs magasins du département. Infos et candidatures sur francetravail.fr ou directement auprès des entreprises. 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
1: Oui, et ce soir sur TF1, Valérian et la cité des mille planètes. Une belle équipe vous donne rendez-vous sur France 2 avec notamment au casting Monsieur Kadmerada avec son équipe qui fête ses 90 ans. Tout le monde en parle, mais il y a quelques petits soucis, notamment de bagarre. Et la fille, qui était la fille de Kadmerada dans ce film, va avoir l'idée de créer une équipe féminine. Et vous allez voir, une belle équipe sur France 2. France 3, Vanina, meurtre en Sicile. Eh oui, le dimanche soir sur France 3, c'est ça. Canal, il y a de la Formule 1 ce soir, c'est le Grand Prix du Canada. Et juste avant le départ, eh bien, vous allez retrouver la grille directement au Canada. M6, zone interdite, nouveau panda à Beauval. Les coulisses secrètes de leur arrivée. Allez sur W9FL, TMC, Esprit Criminel et enfin sur TFX, la comédie. Veuillez nous excuser pour la chaîne occasionnée avec notamment Artus. Allez, je vous laisse faire votre choix et par avance, une belle fin de week-end devant votre télévision ou évidemment à l'écoute d'Oxygène Radio.
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1: Et voici votre point info travaux de cette semaine. À Laval, plusieurs chantiers de voirie et de réseaux restent en cours, notamment dans les secteurs Avenières, Gare, Seineville et autour du centre-ville avec des rétrécissements de chaussées et déviations ponctuelles de circulation. Prudence également autour du quai d'Avenières, du boulevard de Montigny et de la rue de Normandie où des travaux urbains peuvent entraîner des ralentissements aux heures de pointe. Sur la RD 962, entre Mayenne, Laval et Château-Gontier-sur-Mayenne, des travaux d'entretien de chaussées se poursuivent avec des déviations possibles en journée. Dans le Nord-Mayenne, enfin, quelques perturbations sont également possibles autour d'Ernée, Goron et Mayenne, avec des travaux de maintenance et de signalisation sur plusieurs routes départementales. 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
3: Bonjour à tous. Guerre en Ukraine, Emmanuel Macron a condamné la fuite en avant de la Russie après des tirs d'un missile hypersonique contre Kiev. Le président de la République a dénoncé les bombardements russes qui se succèdent contre les objectifs civils. Sur X, il a déploré l'impasse de la guerre d'agression de Moscou. Le ministère de la Défense russe a de son côté affirmé n'avoir visé que des cibles militaires. 4 personnes sont mortes cette nuit en Ukraine. Politique, Sébastien Lecornu pourrait renoncer à l'allocation sociale unique par manque de temps. Matignon a fait retirer le projet de loi sur l'allocation unique de l'ordre du jour du Conseil d'État. Le texte vise à fusionner RSA, allocation logement et prime d'activité sous un seul régime. Il se heurte cependant à des difficultés de mise en pratique. Le projet avait été annoncé en novembre. Affaire Patrick Bruel, Sandrine Rousseau demande l'annulation des concerts du chanteur. Elle invoque la mise en danger des femmes qui travaillent avec lui. L'élu écologiste a indiqué qu'il y avait des techniciennes, des personnes qui gèrent les lumières, le son, ainsi que sa loge. Une trentaine de femmes accusent actuellement Patrick Bruel d'agression sexuelle et de viol. Dôme de chaleur, Paris pourrait connaître une série de 8 jours consécutifs de forte chaleur. C'est l'alerte faite par Météo France. La vague de chaleur est inhabituelle pour la période. Des records de température ont d'ailleurs été battus hier dans le pays avec un mercure qui a dépassé les 30 degrés. Le Finistère est en vigilance jaune à la canicule jusqu'à demain. Guerre au Moyen-Orient, la présidente de la Commission européenne salue les progrès vers un accord entre les États-Unis et l'Iran. Ursula von der Leyen a pris la parole sur X. Elle a précisé que nous avons besoin d'un accord qui désamorce véritablement le conflit, permette la réouverture du détroit d'Ormuz et garantisse une liberté de navigation totale. Cinéma, Eddie Murphy a imposé une règle immuable à ses enfants jusqu'à leurs 18 ans. Ils ont tous interdiction de mettre les pieds sur un plateau de tournage avant d'avoir atteint cet âge. Une interdiction qui a d'ailleurs beaucoup pesé sur sa fille Bella, âgée de 24 ans aujourd'hui. Elle a voulu jouer très tôt la comédie. Son père a de son côté préféré qu'elle ait une enfance normale.

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9: Ouais, et pour ça, c'est Damien qui est avec nous, comme bien souvent ici sur Oxygène Radio. Salut Damien.
10: Salut Jérémy.
9: Avec des offres toutes fraîches, toutes neuves, on va en sélectionner trois. Évidemment, il y en a beaucoup plus en agence. Quelle sera la première ?
10: Alors, on cherche activement des chauffeurs poids lourds et super lourds sur toute la Mayenne limitrophe, et notamment un chauffeur super poids lourd avec le casse-tête grue auxiliaire de chargement sur le sud Mayenne, Jérémy.
9: Super poids lourd. On a un peu plus de choses à l'intérieur du camion ?
10: Un petit peu plus, oui.
9: Ouais. Bon, ben voilà, c'est la première offre. Et ça, cette offre, elle est assez urgente ?
10: Elle est assez urgente et c'est pour un poste en vue d'une embauche.
9: Très bien, première offre. La deuxième.
10: On recherche activement dans le bâtiment des plombiers et des électriciens, sur toute la Mayenne aussi.
9: Et ben voilà, pour la deuxième offre, elle n'est pas bien compliquée, hein, plombier, électricien, foncé. Et la troisième et dernière.
10: Toujours à la recherche de conducteurs de pelles à chenilles et à pneus sur toute la Mayenne aussi.
9: Bon, et ben voilà, vous savez ce qu'il vous reste à faire. Postuler pour l'une de ces trois offres. Comment on fait si on a envie de postuler, Damien ?
10: Eh ben, on appelle l'agence au 02 59 29 06 51. 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
9: Voilà, vous allez boire un café, sinon c'est toujours très agréable.
10: C'est l'agence aussi, exactement.
9: Vous êtes bien accueillis. 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Merci une fois de plus d'avoir été avec nous, Damien. On se retrouve très vite pour de nouvelles offres ici sur Oxygène Radio. 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
10: À très vite, Jérémy. Merci.
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1: Et voici votre point info-travaux de cette semaine. À Laval, plusieurs chantiers de voirie et de réseau restent en cours, notamment dans les secteurs Avenières, Gare, Seineville et autour du centre-ville avec des rétrécissements de chaussées et déviations ponctuelles de circulation. Prudence également autour du quai d'Avenières, du boulevard de Montigny et de la rue de Normandie où des travaux urbains peuvent entraîner des ralentissements aux heures de pointe. Sur la RD 962, entre Mayenne, Laval et Château-Gontier-sur-Mayenne, des travaux d'entretien de chaussée se poursuivent avec des déviations possibles en journée. Dans le Nord-Mayenne, enfin, quelques perturbations sont également possibles autour d'Ernée, Goron et Mayenne, avec des travaux de maintenance et de signalisation sur plusieurs routes départementales. 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
3: Ouais, et pour ça, c'est Damien qui est avec nous, comme bien souvent ici sur Oxygène Radio. Salut Damien.
4: Salut Jérémy.
3: Avec des offres toutes fraîches, toutes neuves, on va en sélectionner trois. Évidemment, il y en a beaucoup plus en agence. Quelle sera la première?
4: Alors, on cherche activement des chauffeurs poids lourds et super lourds sur toute la Mayenne limitrophe, et notamment un chauffeur super poids lourd avec le casque plus auxiliaire de chargement sur le sud Mayenne, Jérémy.
3: Super poids lourd. On a un peu plus de choses à l'intérieur du camion?
4: Un petit peu plus, oui.
3: Ouais. Bon, ben voilà, c'est la première offre. Et ça, cette offre, elle est assez urgente?
4: Elle est assez urgente, et c'est pour un poste en vue d'une embauche.
3: Très bien, première offre. La deuxième?
4: On recherche activement dans le bâtiment des plombiers et des électriciens, sur toute la Mayenne aussi.
3: Et ben voilà, pour la deuxième offre, elle n'est pas bien compliquée, hein, plombier, électricien, foncé. Et la troisième et dernière?
4: Toujours à la recherche de conducteurs de pelles à chenilles et à pneus, sur toute la Mayenne aussi.
3: Bon, et ben voilà, vous savez ce qu'il vous reste à faire. Postulez pour l'une de ces trois offres. Comment on fait si on a envie de postuler, Damien?
4: Ah ben, on appelle l'agence au 02 59 29 06 51. 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
3: Voilà, vous allez boire un café, sinon c'est toujours très agréable.
4: C'est l'agence aussi, exactement.
3: Vous êtes bien accueilli. 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Merci une fois de plus d'avoir été avec nous, Damien. On se retrouve très vite pour de nouvelles offres ici sur Oxygène Radio. Bye bye.
4: À très vite, Jérémy, merci.
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Bonsoir à tous. Guerre au Moyen-Orient. Benjamin Netanyahou affirme avoir convenu avec Donald Trump que tout accord final avec l'Iran doit éliminer le danger nucléaire. C'est ce qu'a affirmé aujourd'hui le premier ministre israélien sur X, ce qui signifie le démantèlement des sites d'enrichissement nucléaire du pays et de retirer son matériau nucléaire enrichi de son territoire. Donald Trump a de son côté demandé à ses négociateurs de ne pas se précipiter. Économie. La porte-parole du gouvernement a affirmé que les aides face à la hausse des prix du carburant seront assurées et ce, quoi qu'il arrive et même en cas d'arrêt de la guerre. Elle a précisé que c'était un engagement pris auprès des Français et des entreprises. Si le conflit au Moyen-Orient s'arrête, ses conséquences se poursuivront encore par la suite. Allocation de solidarité unifiée, le gouvernement reporte encore son projet de loi. Il va le retravailler après les observations du Conseil d'État. Ce projet est contesté par plusieurs associations. Il vise à regrouper en une seule aide le RSA, la prime d'activité ainsi que les aides au logement. C'était d'ailleurs une promesse faite par Emmanuel Macron en 2018. Politique, Sandrine Rousseau dit réfléchir à aller sur une prochaine flottille pour Gaza. L'élu écologiste a fait cette annonce aujourd'hui après la diffusion d'une vidéo de militants agenouillés et les mains liées. Des images qui donnent selon elle un aperçu de ce que vit actuellement le peuple palestinien. Elle estime que nous sommes tous responsables de ce qu'il se passe là-bas. Guerre en Ukraine, Emmanuel Macron a condamné la fuite en avant de la Russie après des tirs d'un missile hypersonique contre Kiev. Le président de la République a dénoncé les bombardements russes qui se succèdent contre des objectifs civils. Sur X, il a déploré l'impasse de la guerre d'agression de Moscou. Le ministère de la Défense russe a de son côté affirmé n'avoir visé que des cibles militaires. 4 personnes sont mortes cette nuit en Ukraine. Cinéma, Eddie Murphy a imposé une règle immuable pour ses 10 enfants jusqu'à leurs 18 ans. Ils ont tous interdiction de mettre les pieds sur un plateau de tournage avant d'avoir atteint cet âge. Une interdiction qui a d'ailleurs beaucoup pesé sur sa fille Bella, âgée de 24 ans. Elle a voulu jouer très tôt la comédie. Son père a de son côté souhaité qu'elle ait une enfance normale.

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0: Il est 21h.
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1: Il est 23h.
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